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0: n'y a pas de babelle ici. Il y a quelqu'un qui est pas. C'est un Biraken, en plein son de la radio. Pour prendre Biraken, pourquoi on ne le passerait pas?
1: Passez-le si vous voulez, mais passez-le pas à 100, passez-le à 10 000, à 20 000, à 100 000.
2: Allez. Mais qu'est-ce que t'es pas poussé les puis ça y est.
3: Ben oui, écoutez, franchement, vous n'allez pas vous faire jouer à vous faire tuer ici. Écoutez, réfléchissez. Mais c'est du suicide.
4: Les syndicats cet après-midi nous ont laissé tomber.
5: Entièrement d'accord.
4: Ah, les syndicats ouvriers nous ont laissé tomber.
6: Alors. Et n'oubliez pas que c'est quand même une expérience toute neuve, que le dialogue n'est pas encore tout à fait instauré.
7: Mais il ne sera jamais, parce que
6: mais maintenant c'est terminé. Mais il peut l'être, il peut l'être, plutôt vous ne croyez.
8: Jamais à rien.
6: Il peut l'être, en tout cas c'est ça qu'on
1: peut parler. En tout cas, on a bien prouvé que vous pouvez se battre si vous voulez.
6: Sans rapport de force, que vous pouvez tenter quelque chose.
4: Il y a eu assez de violence,
6: certainement pas.
1: Il y a un petit peu de discuter, là.
3: Allez, allez, exactement.

0: professeur entrer à la Sorbonne.
1: Oui.
0: Alors, vous comprenez là,
1: les flics vont charger.
2: Dans un quart d'heure.
1: Vous avez un quart d'heure pour rentrer à la Sorbonne ou dans vos universités qui sont ouvertes.
3: Pour rentrer, alors.
1: Ne restez
3: alors,
1: pas là, c'est le massacre.
0: Je ne sais pas si vous avez été conscient du nombre de blessés qui a eu lieu la nuit du vendredi.
1: Ben oui, mais
2: la nuit du vendredi, il y avait des barricades. Ici, il n'y a rien.
0: Bon, on a dit même qu'il y a eu des morts.
1: Alors,
0: je ne sais pas.
1: Alors, plus il y aura de morts, plus vous serez.

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0: fusil, le désert,
1: endroit, vingt-neuf,
0: vingt-sept,
1: endroit, trente-trois, endroit, vingt-quatre, endroit, trente-sept, endroit.

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1: Ça a pas été très, très dur de se cacher derrière les pierres. Non. Il est resté une demi-heure à peu près. Ils nous ont cherché, ils n'ont pas trouvé. De se cacher derrière les pierres, on savait que là. Non. On serait bien resté une demi-heure à peu près. Ils nous ont cherché. Ils ne sont pas trouvés, j'y venais tous les étés. Parce qu'on savait que là, on serait bien. Ça fait longtemps que je suis caché. Ils nous ont cherché, ils ne sont pas trouvés. C'est un endroit. Ça n'a pas été très, très dur de. J'y venais tous les étés. Caché derrière les pierres. Non. Ça fait longtemps que je suis parti. Tout est très rare. Ils nous ont cherché, ils ne sont pas trouvés.
2: Il n'y a pas beaucoup de gens qui
1: viennent. Beaucoup, puisqu'on savait que là, beaucoup de sécheresse.
2: C'est fini,
1: on serait bien cachés. Les pêcheurs ont été très rares à notre port. Qui partent, en général, le matin.
2: Il y a beaucoup de gens non plus.
1: Leur famille, tout cassé. C'est une grande famille qui vit sur ces gens dont je suis retourné. Quelques pêcheurs vers le port. Je vais sans droit à voir ça, en général, le matin. On voit pas.
2: Enfin, beaucoup.
1: Leur famille, tout cassé, beaucoup de sécheresse. Grande famille, ça fait ça. Très rare.
2: Ils nous ont chassés.
1: Je vais sans chasser, c'est là qu'ils jamais trouvé.
2: Il n'y a pas beaucoup de gens qui ont faim.
1: Parce qu'on a réussi à partir. Pour ces
2: têtes unies.
1: Jusqu'à d'autres pêcheresses. Berlin, on s'était pris la peste.
2: Nord-Europe. Je me rappelle d'un petit matin à Berlin, qui nous a emmenés jusqu'à Narefele-Meyales. C'est une Berlin, on était à Budapest, de plus en plus sombre. Ils sont des pêcheurs vers le toit, éclairé Nord-Europe, qui part, et on démarre. Je me rappelle d'un petit matin à Berlin, c'était une famille, enfin tout cas, c'était en fait. Et dans ce taxi, j'ai vu le jour se lever sur Berlin. Et c'était fantastique. Ça nous a emmenés jusqu'à... Non, c'est pas Berlin, Budapest. C'était calme. Ils nous ont chassés. Nord de l'Europe, ils nous ont chassés. Mais nous ont... Je me rappelle d'un petit matin à Berlin. Je voulais m'acheter un peu aussi à partir. Moment où je me suis endormi, au matin. Et sur la coulée, quand je me suis réveillé au matin, je vais mettre un train. Il y avait des gens très très loin de New York. J'ai pris un taxi, hier un dimanche. Et dans ce taxi, j'ai vu le jour se lever sur Berlin. Depuis, moi je suis resté. Et c'était fantastique. Puis on s'est quitté. Il y avait des gens partout. Je suis parti avec un pêcheur grec. C'était calme. Il y aurait pu y aller pendant 8 mois. Personne. Je voulais m'acheter un sandwich. Je suis allé à Split, j'ai fumé 2 cigarettes, j'ai pris un café. Je suis resté en Bosnie, puis je me suis endormi. Quand j'ai fini à Londres, je suis rentré à Paris, je me suis réveillé. Et là, il y avait des gens qui étaient armés. Jusqu'à Berlin.

Enfin, on était rentrés. Je suis dans ce taxi. Je suis retourné sur Berlin. C'était fantastique. C'était calme. Il n'y avait personne. Je vais m'acheter un sandwich. J'ai fumé deux cigarettes. J'ai pris un café. Puis je me suis endormi dans un parc. Mais quand je me suis réveillé, il y avait des gens partout. C'était un dimanche. Finalement, j'y suis resté.

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Et mes longs pieds d'arbre ont creusé dans le sol de larges sacs à venin, de hautes files d'ossements. 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

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Commencer quoi? La seule chose au monde qu'il vaille la peine de commencer. La fin du monde, parbleu.

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3: Fred, on va laisser Black Live là, tout ça, on va laisser le micro, en fait, on est en

l'histoire de l'animal le plus intelligent. Enfin, c'est pas vraiment une histoire, c'est dans Plutarque. Bon, Plutarque, évidemment, c'est un peu osé comme référence, mais vu les gens qui écoutent ce titre, je me dis qu'on peut peut-être un peu repousser les limites. L'autre jour, je regarde la planète des singes. Bon, ça va comme référence. Et je me dis qu'arrive enfin la planète des rats, qu'arrive enfin la planète des cafards, qu'arrive la planète des fourmis. Tu crois que eux, ils achèteront le disque? Le passage le plus émouvant du cinéma mondial des 20 dernières années, c'est dans Fantastic Mr. Fox, quand le renard, depuis l'autre côté de la vallée, salue le loup de son poing levé, signe de ralliement des animaux sauvages. Signe de ralliement des animaux sauvages, le vieux nom Passarane réactualisé. Les êtres humains ne passeront pas. Les êtres humains ne passeront pas. Les êtres humains ne passeront jamais. Ce passage, c'est aussi beau et aussi triste que la guerre d'Espagne dans le bouquin si triste d'Hemingway. Il ne reste plus qu'une seule chose à souhaiter aux renards, aux blaireaux et aux loups, c'est que nous, les franquistes, nous disparissions avant vous. Il paraît qu'on peut comparer la prolifération de l'espèce humaine sur la Terre à celle d'un cancer généralisé. Ça m'étonne pas vraiment que ça marche pareil, des êtres humains sur la Terre et les cancers, puis ça me rassure un peu de pas être le seul à avoir ce même genre d'idée. Moi, mes plus beaux souvenirs de l'espèce humaine, c'est quand je partais tout seul en randonnée, hors saison, en montagne, que je n'envoyais pas un seul spécimen de toute la journée. Et tout ce temps-là, je guettais les animaux sauvages, j'espérais les animaux sauvages, j'attendais les animaux sauvages, c'est tellement beau, les animaux sauvages, comme le surfeur d'argent qui leur parle dans leur langue même. Moi j'espérais parler aux animaux sauvages. Galactus, le mangeur de monde. Tu te souviens, dans la même BD, c'est juste l'image de la mort qui nous vient. Une métaphore de ce qui nous attend juste là demain. Galactus, c'est la logique en marche de notre civilisation de crétins. Le train que personne n'arrête et qui fonce à pleine vitesse dans le ravin. Et moi, comme le pauvre surfeur d'argent, je vois tout d'avance. Mais j'y peux rien, comme dans la planète des singes, je veux plus voir le film. Je connais déjà la fin et je guette les animaux sauvages. C'est tellement beau les animaux sauvages. C'est tellement beau l'immense étrangeté du regard des animaux sauvages qui te regardent comme un objet, qui te regardent comme un animal étrange toi-même et probablement très mal habillé. L'homme est un animal nuisible que les autres espèces auraient mieux fait d'éradiquer. Comme on clouait les chouettes sur les portes, les chouettes auraient mieux fait de nous clouer. Il y a tellement plus de beauté chez les animaux sauvages, il y a tellement plus de fierté, de liberté dans le regard d'un rat même faisant les poubelles dans l'obscurité que dans le tien, scotché devant tes séries américaines. C'est tellement beau qu'il reste encore des animaux sauvages. C'est tellement surprenant que ce soit encore autorisé. C'est tellement surprenant que ce soit encore autorisé, la beauté. C'est tellement surprenant que ce soit encore autorisé, la beauté. Où il y a plein d'animaux sauvages, où ils sont bien tranquilles. À Tchernobyl. C'est bizarre qu'ils n'organisent pas des randos là-bas, genre safari à Tchernobyl. Moi j'irais bien voir les animaux sauvages à Tchernobyl. Puis j'irais bien m'installer là-bas aussi, tiens, pendant que j'y suis. Genre, comme dans Stalker, le film de Tarkovsky. Tarkovsky, que comme référence, j'entends, c'est un peu exagéré, mais bon, vu les gens qui écoutent ce titre.

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Une rose, une anémone, une rose d'eau. Ou une quelconque pousse de Lady Lou. La fleur bleue, la tulipe noire. C'est là que les avis se séparent. Les savants se disputent.

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0: I'm a stranger.
1: Je suis étranger.
0: No one can comfort me anymore.
1: Personne ne peut plus me rassurer.
0: I feel like a ghost in this town.
1: Je me sens comme un fantôme dans cette ville.
0: Alone and untouchable amongst the others.
1: Seul et intouchable parmi les autres.
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1: J'aime ne pas faire attention à eux.
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1: Ne plus espérer qu'ils vont venir me parler.
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1: Marcher indifférent au milieu.
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1: M'arrêter devant un grand magasin et les regarder.
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1: J'aime être seul comme ça de mon côté.
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1: Arriver devant chez moi et croire que cette fois-ci c'est la bonne.
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1: Je vais rentrer.
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1: 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Après quoi, je me surprends
2: au milieu d'une phrase en train de continuer la conversation, comme si de rien n'était.

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Vous écoutez bien Jet FM 91.2. Je suis Maceo, stagiaire à Jet, et nous accueillons à l'antenne Frédéric Henry et Artus Mulvey dans une interview autour du collectif Borders. Nous sommes le mardi 7 juillet. Très bonne écoute.

0: Vous êtes bien sur JetFM 91.2. Je suis Maceo et vous allez découvrir Borders, un collectif de jeunes qui existe depuis 2007. Il a pour structure la Fabrique Pédaludique, une association qui lutte contre l'exclusion sociale et qui permet aux plus de 15 ans de faire du cinéma. Est-ce que vous êtes d'accord ?
1: Oui, moi je suis d'accord. Je pense que tous les projets Borders qui ont été faits dans les écoles, notamment, il y en a plein qu'on met sur la chaîne, tout ce qui a été fait sur les écoles, tous les travaux qu'on a fait en Bosnie, tous les travaux qu'on a fait en Mauges. Je ne sais pas si on est toujours en train de parler de l'exclusion sociale en particulier, mais en tout cas, il y a définitivement un thème qui se retrouve dans la plupart des films qu'on fait. Ouais.
0: Nous sommes donc chez Artus, un des jeunes qui participent à Borders, et nous accueillons Frédéric Henry, qui est à l'initiative de ce projet. Il en garantit donc l'esprit et la transmission de génération en génération, avec l'aide des anciens participants maintenant devenus réalisateurs. Bonjour Frédéric, bonjour Artus, merci de nous accueillir.
2: Bonjour.
1: Ouais, bonjour.
0: Bienvenue sur JetFM. Le but de cette émission est que vous puissiez nous en dire plus sur cette association et peut-être faire découvrir à nos auditeurs un moyen de rejoindre une équipe de rêve. Dis-nous Frédéric, qu'est-ce qui t'a poussé à créer le collectif Borders ?
2: À l'entrée au départ, c'était permettre à des jeunes en décrochage social et scolaire de revenir dans le commun et d'avoir sa place en faisant des films. Et en tout cas, faire un film ensemble, ça permet de se découvrir et d'échanger des points de vue et d'essayer de convenir d'un point de vue commun le temps d'un projet et puis d'avoir envie de continuer ensemble ou pas. En tout cas, l'idée de rencontre extraordinaire grâce au cinéma.
0: Artus, ça fait combien de temps que tu es à Borders ?
1: Je suis arrivé en mars 2025, l'année dernière. C'était vraiment un 48 heures où on arrive, on écrit le scénario le soir même et il n'y a pas vraiment de pensée avant de ce qu'on allait faire. Il y a un film qui s'appelle Les Pantoufles Contre-Attaque et c'était un 48 heures, vraiment dans le sens 48 heures bouclé sur le week-end. C'est un peu ce qu'on va faire avec Passeur d'Images cet été, hein, où on invite plein de nouveaux et il y a quelques déjà érudits de Borders qui sont là pour accompagner les jeunes dans les motivations, les valeurs qu'on supporte et surtout découvrir l'assaut en elle-même et puis la fabrique en mouge locale et la fabrique à l'international avec Borders.
0: Concrètement, c'était comment dans tes débuts à Borders ?
1: Alors, faut savoir que moi, j'ai fait 3 ans d'option ciné au lycée. J'avais fait un stage dans une boîte de prod à Angers pendant une formation il y a maintenant ça doit faire 1 an et demi, un truc comme ça. Et du coup, avec Borders, c'est là où j'ai repris les débuts, effectivement, c'était un petit peu...

0: comment ça se passe. C'est plus comme maintenant. Maintenant, on est un peu plus impliqué, mais là, c'était vraiment, on arrive, on découvre, les gens. Et ça a été une expérience assez nouvelle pour moi. C'est rare, on va dire, pour ta première fois d'être dans un environnement, accueillant ou, moi, je pense à Renoir ou en option ciné, c'était très, très scolaire. Tu vois, on avait les trucs de pratique où on apprenait la caméra et les trucs de théorie où on apprenait le langage visuel, tout ça, etc. Et là, Border, c'est plus, beaucoup plus pratique et c'est surtout beaucoup plus, on va dire, ludique. Parce qu'on avait, sur ce tournage, on avait Florentin avec qui on tombe beaucoup, qui est le génie, quoi, qui est un petit peu celui qui, dès qu'il y a une petite bêtise ou une petite maladresse, en général, Flo, il nous aide, il était sur ce tournage et c'était l'occasion de découvrir une manière de tourner un film qui était, moi, pas ce que j'avais connu dans ma vie ou au lycée, et ça a été un bras d'air frais. On était très accompagnés, en mars c'était Flo, en juin c'était Marine avec qui on va retourner cet été. Là aujourd'hui, on sort du projet Résidence d'artiste, où c'était l'idée de tourner une série sur l'histoire des Mauges, où on était cinq jeunes aux alentours des Mauges, où on se réunissait et on écrivait une histoire sur plusieurs tournages, sur plusieurs mois. Il y en avait eu c'était novembre, février, mars, mai, et c'était beaucoup, beaucoup plus d'implication dans ce qui est pré-production, c'est-à-dire quelle histoire on veut l'écrire, on l'écrit nous-mêmes, quel type de plan on veut faire, on y pense avant, et plus ou moins penser à tout l'aspect tournage que sur les premiers borders, c'était t'arrives, tout est déjà prêt, et maintenant il suffit de découvrir ce que tu veux faire, etc. Là, c'est l'inverse, là, on était plutôt sur on planifie avant. Si on a besoin de tel truc, tel truc, tel truc, excepté tout l'aspect financier, ou faire venir qui, quel réalisateur, parce que du coup on bossait avec des réalisateurs sur la résidence, mais c'était vraiment, on va dire, planifier un tournage, et vraiment tout ce que ça importe, que ce soit l'écriture, ou quel type de matériel il nous faut, ou qui va venir, qui fait quoi, pour les figurants, on les met où, on leur dit de faire quoi, comment on organise notre tournage. Quelle scène, à quel moment, tout ça, et ça c'est plutôt les projets Borders d'aujourd'hui où c'était un peu ça à la haie quand on avait été à la haie. Comparé aux premiers Borders, là on est moins accompagné, plus autonome, un peu plus formé quand même, parce qu'avec le temps, avec les projets, moi je parle de moi, mais les projets depuis mars, on a eu le temps de développer un petit peu, une petite patte un peu de technique quoi. Et ouais, aujourd'hui plus autonome et plus débrouillard.
1: Fred, où se trouve le siège de la fabrique?
2: Le siège, il se situe à Nantes, à la maison des Haubans. Et il y a deux sites. Il y a un deuxième site qui est au Ménil-en-Vallée, sur la commune de Mauch-en-Loire.
1: Merci Frédéric, merci Artus. Nous allons maintenant écouter la bande originale d'un film qui m'a personnellement énormément marqué étant petit, le superbe Orchestre d'Ennio Morricone nous offre ce baume au cœur sortant tout droit du film Cinéma Paradiso. À tout à l'heure et très bonne écoute.

0: C'était le thème principal du film Cinéma Paradiso. 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Nous pouvons maintenant revenir à l'interview avec Frédéric Henry, fondateur de Borders, un collectif de jeunes qui permet aux plus de 15 ans de découvrir le 7e art, et Artus, participant à Borders, qui nous accueille chez lui. Donc la fabrique se bat contre l'exclusion. Quelles sont les autres idées défendues par ce collectif?
1: Bah dire, il y a deux entrées, il y a une entrée culturelle et une entrée sociale. Alors ça dépend, l'aspect prioritaire de cette entrée, ça dépend du public avec lequel on travaille et ce qu'on propose. Donc on va dire que moi j'ai commencé avec une entrée sociale, c'est-à-dire lutter, œuvrer pour l'inclusion sociale en faisant du cinéma, et en faisant du cinéma, faire découvrir le cinéma un peu autrement, à des publics qui n'aurait peut-être pas découvert, par exemple, Rome, ville ouverte, film de Roberto Rossellini, le film À bout de souffle, de Jean-Luc Godard. Donc en fait, c'est aussi de s'approprier l'histoire du cinéma, et une histoire de cinéma qui se raconte différemment, puisque aujourd'hui on découvre que l'histoire du cinéma a été faite par des réalisatrices, et de découvrir que le premier film, et de le partager, de l'histoire du cinéma est un film réalisé par une femme, qui est Alice Guy-Blaché, de découvrir que la première fiction de 13 minutes, la plus aboutie, date de 1911, et c'est Suspense d'une autre femme très connue à l'époque, qui s'appelle Loïs Weber. Donc c'est aussi de partager ces moments en faisant des projets avec des personnes, des jeunes en particulier.
0: Et quels sont les projets à venir de Borders?
1: En tout cas, c'est d'essayer de continuer ce qui a bien pris, on va dire, c'est de développer ce qu'on appelle la résidence sur Meaux-sur-Loire. C'est donc de pouvoir continuer à former ce noyau de jeunes artistes. Et de développer la Fabrique Cinémouche, qui est un concept de studio de cinéma, d'un endroit, donc à la foyer des jeunes au Mignon-Vallée, qui va, je l'espère, devenir un studio de cinéma, mais avec des compétences de studio de cinéma, un endroit où on peut se former, faire des films, démontrer en salle de cinéma, travailler avec les salles de cinéma, travailler avec des réalisateurs, des réalisatrices de longs métrages comme Audeléa Rapin, qui est venue pour la dernière résidence, qui a fait deux longs métrages, Les héros ne meurent jamais, et Planète B avec Adèle Exarchopoulos, qui prépare deux longs métrages et une série, donc on va être à l'actualité, on va dire, l'année prochaine et l'année suivante. Du coup, qu'elle soit partie prenante de ce nouveau studio va être intéressante, avec Stéphane Caz, le réalisateur de deux films, Omblin et Tête givrée, et j'espère d'autres. Stéphane Boukas, qui est un réalisateur anglais, mais un grand chef-op, surtout qui a travaillé en tant qu'opérateur, caméraman sur Mission Impossible, les derniers Mission Impossible 6 et 7, et Les Crimes de l'Encre Transperce. En fait, en gros, il travaille dans les studios en Londres, à Pinewood. Donc voilà, permettre à tous ces jeunes de pouvoir travailler avec des gens auxquels on n'aurait pas du tout pu penser travailler avec, puisque c'est un peu lointain, ils sont dans d'autres sphères, et il se trouve qu'ils viennent au Maine-et-en-Vallée. Donc, ou qu'ils partent avec nous dans des projets un peu hallucinants en Bosnie ou ailleurs en Espagne, sachant qu'on a fait à peu près une vingtaine de pays en Europe depuis 2007. Donc voilà, d'être dans des points européens où il se passe des choses, où on a envie de raconter avec les habitants qu'on croise leur histoire, sans la déformer, et de pouvoir de ne pas s'arrêter de raconter cette histoire en faisant du cinéma.
0: Artus, on aimerait savoir comment se passe un tournage avec ce genre d'équipe. Tu pourrais peut-être nous raconter ton dernier tournage.
2: Ce qu'on remarque toujours sur les tournages de Borders, c'est qu'il y a une certaine volonté de tout le monde de toucher à tout, en fait. Tout le monde est un petit peu, moi j'ai envie de faire ça, j'ai envie de faire du son, moi j'ai envie de faire la caméra, etc. Il n'y a pas vraiment, on va dire, de hiérarchie installée. C'est plutôt, ouais, touche à tout. Ce qui fait que c'est très, c'est expérimental. T'es jamais trop sûr quand tu vas sur un tournage Borders de ce que tu vas faire, surtout si t'es du côté technique, si t'es acteur, bon voilà, mais si t'es du côté technique, tu pourrais très bien commencer ta journée à la perche et la finir à la caméra. Et ça varie un petit peu des tournages, ça varie des réalisateurs aussi. Parce que comme Fred a dit tout à l'heure, on a bossé avec des gens Stéphane Boucas, Audley Arapin, tout ça, même Florentin, qui a sa boîte de prod, Foxtrot Film à Bar-sur-Aube, ils bossent pas tous de la même manière que Florentin, qui fait beaucoup d'ateliers ciné dans les écoles. Il est forcément très très ludique. Il a tendance à expliquer clairement les choses, etc. Stéphane Boucas, qui a plus l'habitude de bosser sur des films à haut budget, tout ça, il est très autonome. Là, t'es un petit peu de la partie et tu accompagnes. Et il y a des gens comme Audley Arapin qui font beaucoup travailler sur le jeu des acteurs. Il y a des équipes parfois qui ont plus de motivation que d'autres parce que tu as des gens qui s'impliquent beaucoup dans les projets, qui ont beaucoup de drive. Il y a des gens qui s'appliquent un peu moins mais qui sont quand même là pour donner le maximum que leur. Donc c'est jamais vraiment la même motivation, ce qui fait que ça alterne en fait. C'est l'avantage de Border, c'est qu'à chaque fois que tu te lances dans un tournage Border, t'auras jamais le même tournage en fait. Je me répète un peu, mais t'as jamais le même tournage Border. Et du coup, t'es constamment en train d'apprendre les choses, en train d'adapter ta méthode de travail. Et bah du coup, forcément, ça te force à apprendre en fait. Donc t'es constamment en train d'acquérir des nouvelles techniques, que ce soit tel réalisateur qui te dit fais ça comme ça, tel réalisateur qui te dit fais ça comme ça, ou tu joues avec quelqu'un et ça se passe très bien, et tu joues avec quelqu'un d'autre, ça se passe un peu moins bien, et du coup le réalisateur te dit fais ça, fais ça, fais ça. C'est toujours des nouveaux savoirs, des nouvelles connaissances et tout, et ça fait que t'es toujours, toujours en train de t'adapter, toujours en train de changer, du coup toujours en train ouais, d'apprendre quoi.
0: Frédéric, parfois Borders voyage grâce à Erasmus. Il est possible que les tournages aient lieu dans d'autres pays européens. Tu pourrais nous en parler?
1: C'est l'aboutissement d'un parcours. C'est-à-dire qu'on commence déjà à se rencontrer en faisant un atelier pendant l'été qui n'engage pas ni la structure ni les jeunes qui y participent. C'est vraiment une rencontre. On prend du plaisir et puis après, il y a une envie de poursuivre et de monter en compétences et du coup les projets se font de plus en plus entre guillemets professionnels. Et après, dans un second temps, on aborde l'idée de la résidence. Donc on travaille avec des professionnels et on développe la partie écriture et la partie tournage sur le jeu et la partie montage. Du coup là, on s'essaye beaucoup plus au savoir et au savoir-faire du cinéma. Et les projets européens, c'est une dimension la plus compliquée, puisqu'en fait, c'est toutes ces compétences qui sont très rapides, qui doivent être rapidement mises en place en très peu de temps. On doit parler en anglais, tourner avec les habitantes et les habitants dans leur pays, dans leur langue, donc d'avoir ces capacités d'adaptation qui soient le plus développées possible et qui ont pu être formées et développées lors des précédents projets. On va dire le projet européen, c'est quand on se connaît aussi un peu mieux, parce qu'on part entre 5 et 10 jours dans des endroits où on a une mission quand même d'intérêt public, puisque c'est des projets qui sont soutenus par la collectivité, par l'État, donc on a par l'Europe. Donc on a des obligations. Et donc ces obligations, il faut les tenir. Donc il faut que de part et d'autre, il y ait un contrat entre guillemets moral entre les participants, enfin les gens qui s'engagent. Et la structure qui les accompagne et les artistes qui les accompagnent. Tout ça est aussi dans une certaine liberté, d'autonomie, de respect. Et du coup, voilà. Et du coup, le projet européen, on va dire, c'est l'aboutissement d'un parcours et d'une relation entre un groupe, un jeune et une structure.
0: Est-ce que tu pourrais nous raconter ton meilleur souvenir avec Borders?
1: Mon meilleur souvenir, on va dire, c'est en fait celui qui a conformer et exprimer le mieux l'esprit Borders. On va dire en 2008, on a fait un gros projet en Bosnie, on va dire c'était le deuxième, parce que le premier était en 2007, avec une ONG qui accompagne des jeunes dont les parents ont vécu la guerre, et en fait c'est des jeunes qui ont été marqués. Et du coup on a travaillé avec cette structure, on a été 70, parce que c'était un projet européen dans le cadre de l'année dialogue interculturel. C'était soutenu par l'UNESCO, par l'Europe, par le Conseil départemental du Val-de-Marne. En tout cas, c'était un sujet plutôt très sensible, très difficile, et qui faisait ressortir, en tout cas, dans la discussion, puisque l'envie, c'était de faire le projet avec les Bosniens, et notamment un village qui s'appelle Chumuska, qui est à 40 km de Bosnie. Et du coup, le groupe français a vraiment travaillé en amont. Donc, a écrit un scénario, une histoire, mais avec un point de vue français. Les jeunes bosniens ont lu le scénario et ils n'ont pas été d'accord. Et du coup, il y a eu une séparation dans l'équipe encadrante. Il y a ceux qui voulaient absolument tourner le sujet, quoi qu'il en coûte, même si les Blessignac n'étaient pas d'accord. Et puis il y a une partie dont je faisais partie avec le réalisateur, on était très peu nombreux, où on a décidé, bah non, s'ils ne sont pas d'accord, bah comme on est venu là quand même pour faire le film avec eux et pour eux, je ne vois pas en quoi notre sujet qui ne les intéresse pas ou qui ne pose pas la bonne question pour eux puisse être fait. Du coup, on a eu un long débat et du coup, on a travaillé avec les Bosniens, on a travaillé avec un village et on leur a dit, à l'équipe qui n'était pas d'accord, on a dit, OK, on se donne une semaine, on va passer une semaine en immersion dans ce village et du coup, on va dire, tous les jours, on va y aller et on va faire des ateliers, on va faire un film chaque jour avec les enfants, les personnes âgées, les hommes, les femmes, dans leur champ, chez eux. Et chaque soir, on montrait sur grand écran les films qui ont été faits. Et on faisait un ciné-concert avec le groupe du coin. Et du coup, de fil en aiguille, sur une semaine, on a noué des contacts, puisqu'on faisait des choses, et on a été reconnus, et on leur a dit, à la fin, voilà, on veut faire ce film, on veut faire un projet sur ce sujet-là. Est-ce que vous êtes d'accord pour l'écrire avec nous ? Et ils ont été d'accord. Il y avait un grand collectif d'habitants, hein. C'est une centaine, à la mosquée en plus. C'était vraiment un endroit particulier. Et c'était magique. Et du coup, on a dit, bon, OK, on vous laisse une maison. Et dans cette maison, vous allez tourner cette histoire. Et on va vous aider à l'écrire. Ça s'appelle Pola Pola. En fait, le film existe. Avec un décor extraordinaire, on a tourné sur un viaduc à 80 mètres du sol. C'était vraiment intense. Et du coup, ce projet a pu se faire parce qu'on a pris le temps et on a abordé un sujet et à travers cette fiction qui existe, alors malheureusement plus en fichier numérique, juste un DVD. Mais ce film a traversé l'histoire parce que c'est grâce à ça que j'ai rencontré des réalisateurs et réalisatrices d'envergure très connus en Bosnie qui avaient vu ce film sans savoir comment ils l'avaient vu, parce qu'on ne l'a pas diffusé. Donc, sous le manteau ou dans des endroits, ce film circule, côté un peu machique. Et du coup, en fait, à partir de là, on a construit les Three Borders. Parce que pour la plupart des Européens, c'est à partir de là qu'est né le noyau Borders. Sur les 70, il y a 30 qui sont devenus professionnels du cinéma en Pologne, en Allemagne, en Suède. Ils sont tous devenus producteurs ou réalisateurs ou travaillant dans des salles de cinéma. Donc, il y a eu un truc spécial. Et du coup, on s'est imprégné de cette manière de travailler, c'est-à-dire comment on travaille avec les gens qui nous accueillent, jusqu'où nous, avec notre point de vue, on peut les amener à notre point de vue, jusqu'où eux, ils peuvent nous amener sur leur point de vue. Et en fait, c'est ce milieu qui est intéressant à vivre et à partager en faisant un film ensemble. En fait, ça vient de là. Et c'est pour ça que c'est un film, cette aventure... Elle a présente maintenant le processus qu'on a fait sur la résidence. C'est un peu comme ça. Mais pour revenir au début du déclenchement, c'est-à-dire sans ce conflit entre les intervenants, entre l'équipe française, on n'aurait peut-être pas découvert ce processus. Donc, pour répondre et finir, en fait, quand on va sur ce type de projet, on est à la limite tout le temps du conflit, puisqu'on travaille sur l'humain et que quelquefois on n'est pas d'accord. Et c'est en fait en échangeant sur nos désaccords qu'on arrive à trouver un point d'accord et qui fait que le film existe. Voilà. En fait, Border, c'est ça. C'est un mélange d'individualité qui va se mettre d'accord à un moment donné sur une façon de regarder le monde et de la partager avec des réalisateurs et des réalisatrices qui ont cette compétence et cette qualité humaine de s'effacer pour le groupe. Je parle de Stéphane Boukas. Stéphane Boukas, il n'a pas besoin de nous pour faire des films. Il en fait par ailleurs, il va en Inde. Mais à chaque fois qu'il revient avec nous, il apprend. Et d'ailleurs, à chaque fois qu'il nous remercie, il m'envoie un petit mail, il dit « J'ai encore appris des choses en travaillant avec vous. » Que quelqu'un de ce niveau-là vous dise qu'il apprenne autant de choses que nous, on apprend de lui, que ce soit des néophytes, des non-professionnels et des professionnels de cette envergure. Pareil pour Stéphane Caz, qui est un réalisateur... qui a fait tête givrée, mais sans, en fait, le fait qu'il ait travaillé avec des collégiens et des lycéens pendant des années avec nous, peut-être qu'il n'aurait pas eu envie de faire ce film. Voilà. Et c'est intéressant de voir, au-delà, peut-être que Rapin, dans ses prochains films, elle va imaginer une façon de travailler qu'elle a adoptée en travaillant pour la première fois de cette manière-là. Parce que c'est mettre en difficulté des cinéastes. Parce qu'en général, quand on fait un film, il faut, tout est cadré. Tout est préparé, tout est millimétré. Nous, c'est l'inverse. Moins c'est millimétré, mieux c'est. Mais à un moment donné, on millimètre. Hein, mais il faut répondre à la contrainte. Et c'est là où le savoir-faire Borders, c'est aussi une école de cinéma. J'appelais ça au départ école de cinéma de la rue. C'est une façon de faire du cinéma avec les autres. Parce qu'en général, quand on finit, je finirai là-dessus, quand on fait des films de cinéma professionnels, on cadre, on balise un territoire où personne ne peut rentrer. T'as des camions, t'as de la sécurité. Et on parle de la vie, mais on exclut tous les gens qui vivent autour. Pour créer de la bulle de fiction qui va raconter l'histoire d'aujourd'hui, une histoire vraie, mais on crée une bulle. Nous, l'inverse, on la pète, la bulle, et au contraire, on veut que les gens qu'on croise rentrent dans cette bulle. Donc voilà, c'est une façon inversée de faire du cinéma.
2: Ce que je retiens principalement de Borders, j'ai un milliard d'anecdotes là-dessus, mais c'est vraiment... Il y a un sentiment très très intense d'inclusion. Tout le monde est dans un sentiment de bienveillance, donc d'inclusion, où vraiment tu te retrouves embarqué dans un projet où tout se crée sur le moment, etc. Et tout le monde apporte son élément, son petit truc en particulier, etc. Ouais, je dirais qu'en plus, quand on parle des grands réalisateurs, genre Stéphane Boucasse, Audley Rapin, avec qui on a travaillé en résidence, mais on avait travaillé... Il y a eu tous les anciens Borders, moi j'en fais pas partie donc je peux pas en parler, mais tous les...
1: Ceux qui sont devenus professionnels, ouais. En fait, on va dire que sur 20 jeunes qui ont été concernés par les projets, on va dire tous les 2 ans, il y a 5 qui deviennent intervenants artistiques pour les projets ou deviennent professionnels. Bon, Florentin, c'est un ancien participant, par exemple. Il a fait beaucoup de projets européens entre 2016 et 2019. Et il a monté sa société de production après. Enfin, il a surtout fait un BTS audiovisuel. Parce qu'avant, il se cherchait. Et du coup, il a trouvé sa voie. Maintenant, il kiffe. Et surtout, c'est notre collègue. C'est-à-dire qu'on travaille avec sa société de production pour tous les projets. Donc, parce qu'il y a une confiance totale. Il y a eu Franck. Aujourd'hui, peut-être, il y a Artus. Lilou. Ou il y a Julie qui nous ont demandé de devenir intervenant. Donc, en fait... voilà, c'est cette possibilité aussi professionnelle de découvrir un métier qui est réalisateur au service des autres. Et je pense que ça peut être pas mal d'imaginer ça. Alors, au-delà de ça aussi, moi j'ai eu dans la première version Borders la chance de travailler avec des réalisateurs d'envergure dans l'histoire du cinéma français, comme Bertrand Tavernier, qui est un grand réalisateur français qui est malheureusement décédé il y a quelques années, qui a travaillé sur un projet Borders. Qui nous a suivis, qui s'est complètement fasciné par le projet, qui est venu plusieurs fois au cinéma où je travaillais, nous dire qu'on était les meilleurs du monde. Du coup, voilà. Et du coup, Bertrand Tavernier, pour ma part, c'était une de mes idoles de cinéma. J'ai eu la chance de travailler avec des réalisateurs, Thierry Binisti, un grand réalisateur de télé et de cinéma, avec des écrivains comme Valérie Zenati, enfin... On a eu cette chance de partager et de croiser des chemins d'artistes d'envergure parce que ils y ont trouvé dans le projet un esprit qu'ils aiment, en fait, un côté liberté qui remet en question toute la normalité ou le formatage que le cinéma a quelquefois. Hein. Parce que quand on fait une production professionnelle, on est obligé de se conformer à une production avec des financeurs toujours à peu près les mêmes. Là, on fait du cinéma un peu bon sans finance, hein, ou très peu. C'est pour ça qu'on est libre. Mais on va dire les financeurs, c'est quand même les collectivités, le service public. Donc ça reste aussi un service pour les publics. Mais il faut qu'aussi les soutiens d'État ou les soutiens privés, des mécènes, puissent nous permettre de continuer à développer ce fameux studio de cinéma, la Fabrique Cinémouge, qui va être un endroit de formation, de création, de production pour les salles de cinéma, parce qu'en fait, l'idée, c'est d'amener les spectateurs et les spectatrices à faire des avant-programmes avant les longs-métrages, des petits courts-métrages, alors que ce soit pub ou fiction, documentaire, et du contenu sur une chaîne pour parler de leur cinéma. En fait, ce que tu fais, assez haut quand tu nous interviews, de pouvoir le faire sur des petites capsules vidéo, sur une chaîne, et d'accompagner les bénévoles des salles de cinéma, les spectateurs, les spectatrices, à parler de cinéma un peu autrement.
0: Frédéric, est-ce que tu pourrais nous parler des réalisateurs et réalisatrices que tu as rencontrés au cours de tes expériences Borders?
1: On a travaillé avec une réalisatrice espagnole, Isabel de Ocampo, qui a eu le César du meilleur l'équivalent du César du meilleur court-métrage. On a travaillé avec une réalisatrice allemande qui a eu le grand prix du MoMA à New York, ce qui est du film d'animation. Donc on a été en Allemagne, on a tourné où on a été aidé par une des grandes réalisatrices bosniennes qui a eu un grand prix à Cannes pour son film The Snow, La Neige. J'ai eu la chance de travailler sur ce projet avec Jasmine Asbanic, qui a été l'artiste européenne en 2013, je crois. En tout cas, sur des films comme La Voix d'Aïda, qui va sortir le 1 et le 2, hein, qui va sortir, dans lequel on va sans doute préparer les avant-premières. Donc, c'est l'occasion pour ceux et celles qui aiment le cinéma de faire avec des gens qui font l'histoire du cinéma, et en particulier, on va dire, des réalisatrices. Et pour ceux et celles qui veulent découvrir l'Europe un peu autrement, c'est vrai que de voyager et d'être accueilli par des gens qui vivent localement et qui te font découvrir des choses que les locaux ne connaissent, du coup, tu fais pas du tourisme, tu participes à la vie du pays. Donc, tu apprends les us et coutumes, mais d'une manière directe avec les gens qui le vivent. Et de le partager et de revenir avec ça, je trouve que ça n'a pas de prix. Donc, en fait, c'est de vivre l'Europe, vraiment de la découvrir. Et on la découvrira avec les gens qui y vivent, jeunes et moins jeunes. Et de découvrir les salles de cinéma, parce qu'à chaque fois qu'on est accueilli dans une ville, il y a une salle de cinéma qui montre le film qu'on a fait en 3, 4 jours ou en 2 jours avec les gens du pays, mais en salle de cinéma. C'est-à-dire qu'à Sarajevo, le dernier soir, on présente des films. Là, un peu la façon Astérix et Obélix, hein, c'est on fait la fête fin de tournage, et on présente le film aux gens qui ont participé. Et en fait, on se connaît pas. On ne se connaissait pas il y a 4 jours. Et après la séance, la soirée, ben on fait la fête. Et on se connaît et on a envie de continuer. Et avec les Bosniens, ça fait depuis 3-4 ans qu'on travaille avec le même groupe. Donc voilà, c'est un travail sur la fidélité, sur la confiance.
0: On voudrait savoir comment on peut vous retrouver, comment on peut retrouver Borders. Est-ce qu'il y a un numéro, un contact, quelque chose comme ça?
2: Alors Borders, du coup il y a le site. Le site c'est La Fabrique Pédaludique, tu tapes ça sur Google, Fabrique avec un K et Pédaludique, Pédaludique pour les curieux. Il y a la chaîne Borders YouTube, il faut bien taper Borders 4367. Il y a le Insta depuis pas longtemps qui est un peu alimenté, c'est pareil La Fabrique Pédaludique avec un tiré du bas entre Fabrique et Pédaludique.
1: Henri, donc FHENRYBORDERS. DERS, donc fhenryborders@gmail.com. Voilà. Ça, c'est mon adresse et vous pouvez m'envoyer votre mail.
2: L'esprit Borders d'avoir des tournages différents, avec des gens différents, avec des réalisateurs différents, avec des contraintes différentes, ce qui fait que tu es constamment en train de t'adapter à une nouvelle méthode de travail. Et ça s'appelle apprendre, quoi. C'est comme ça que tu développes plusieurs compétences, plusieurs savoir-faire et tout, et que tu dis je peux tourner speed, faire un personnage dans un tournage improvisé qui va très très vite, ou alors je peux faire un personnage dans un tournage plus carré, plus minutieusement préparé, et quand t'es prêt à ça et à ça, t'es prêt à tout, quoi.
0: Donc, c'était une interview du collectif Borders, une association qui offre aux plus de 15 ans une expérience de création cinématographique en équipe. Vous pourrez contacter Frédéric, fondateur de Borders,
1: au mail suivant, donc fhenryborders, donc fhenryborders, @gmail.com.
0: C'était une interview de Frédéric Henry et Artus Mulvey du collectif Borders. Je suis Maceo et vous êtes sur JetFM 91.2. Vous avez écouté mon émission réalisée pendant mon stage de seconde. Nous sommes bien le mardi 7 juillet 2026 et au cas où je ne vous reverrai pas, bon après-midi, bonne soirée et bonne nuit.

0: Bienvenue dans votre toute nouvelle émission qui s'appelle La Main Verte. Je suis Quentin, stagiaire chez JetFM et je suis heureux de vous présenter une série d'épisodes consacrés à la nature, à l'environnement, à travers des rencontres, des reportages et des formats un peu plus libres comme celui d'aujourd'hui. Et avant de vous les partager, commençons avec un épisode où je vous explique le pouvoir des arbres en été. Ce début d'été, il est inédit, des records de chaleur ont été battus partout en France, et dans ces circonstances, les espaces ombragés ont un véritable rôle, au-delà d'être aussi des paysages esthétiques. Alors pour ce premier épisode de La Main Verte, je vous propose de comprendre comment et pourquoi il fait plus frais sous les arbres.
1: C'est chaud.
0: D'abord, les arbres nous protègent en faisant de l'ombre. Mais il y a aussi ce que l'on appelle l'évapotranspiration, qui combine donc l'évaporation et la transpiration comme deux phénomènes principaux. Avec leurs racines, les arbres puisent de l'eau, ce qui remonte ensuite jusqu'aux feuilles. Cette eau, elle est relâchée sous forme de vapeur d'eau, sous forme gazeuse donc dans l'atmosphère. Et oui, les arbres transpirent aussi. Et le phénomène d'évapotranspiration permet de réduire de 2 à 8 degrés la température de l'air, ce qui rend plus frais les espaces arborés. Leur présence est donc essentielle. Surtout en ville, la chaleur est souvent piégée en milieu urbain, dans ce que l'on appelle des îlots de chaleur. Les différentes constructions et les murs de bâtiments empêchent l'air de circuler, ce qui crée des espaces où il fait chaud aussi bien le jour que la nuit. Alors, il faut repenser les villes autrement. Et si cette thématique vous intéresse et que vous souhaitez creuser un peu plus sur l'importance des arbres en ville, le festival Biodiversité invite cet été François Fettet, responsable du service Arbres et Canopées à la direction Nature et Jardins de Nantes Métropole, pour un débat autour de la question « L'arbre peut-il nous sauver ?» Et si vous souhaitez voyager dans les espaces verts et partir à la rencontre de nombreux acteurs en faveur de l'environnement, tout en restant chez vous, pas de panique, les prochains épisodes passionnants de La Main Verte arrivent très bientôt sur JetFM. Merci d'avoir suivi ce premier volet. C'était Quentin, stagiaire chez JetFM, et on se retrouve très bientôt pour les prochains épisodes.

Bonsoir chers auditrices et chers auditeurs, comme tous les jeudis soirs à partir de 19h, vous êtes conviés à la rencontre avec le continent africain, avec son actualité, ses musiques et tout ce qui tourne autour de ce continent, mais également de sa diaspora en Europe.

En ce début d'été, nous allons essayer de passer une émission la plus gaie, la plus joyeuse possible, même si tout n'est pas rose, même si dans certaines parties du continent africain, la guerre continue à sévir et la dictature continue à appauvrir et à répandre la paupérisation de la population, même si dans certaines contrées, la xénophobie prend de plus en plus de l'ampleur et sépare le peuple. Nous allons essayer de nous accorder un peu de répit, un peu d'oxygène.

Nous allons bien évidemment être de tout cœur avec le dernier représentant du continent africain à la phase finale de la Coupe du Monde, à savoir les Maroc qui affrontent la France ce soir.

C'était la chanteuse congolaise femme Tamar dans la chanson Tumbama. Nous allons enchaîner avec une autre chanteuse congolaise, celle que son mentor l'avait surnommée la Cléopâtre de la musique congolaise. Il s'agit de Mbilia Bel dans la chanson La beauté d'une femme.

L'adage, c'est vérifier au Sénégal, l'adage qui dit qu'il n'y a pas de place pour des caïmans dans un marigot. La rupture entre le président de la République, Diomaye Faye, et son ancien premier ministre, Ousmane Sonko, est désormais irréversible. Ousmane Sonko a mis la main sur le parti qu'il dirigeait déjà. Il a pris la présidence de l'Assemblée nationale, privant ainsi le président de la République d'un cadre, d'un parti politique censé le soutenir, l'accompagner d'action en action. Diomaye Faye, bien évidemment, a anticipé le coup et il a réuni 306 maires du Sénégal pour qui font partie de la coalition pour Diomaye président et qui sont décidés manifestement de former un parti politique dans les jours à venir, ce qui n'est pas du goût d'Ousmane Sonko qui dénonce une forme de trahison de la part de Diomaye Faye, car le parti PASTEF, dans ses engagements, avait proposé une réforme qui interdisait au président de la République d'être chef d'un parti. On n'en est pas encore là, les partis n'est pas encore créé. Donc l'accusation ou la suspicion est un peu prématurée, mais il y a un autre point qui oppose les deux hommes. Parmi les réformes proposées par les PASTEF, il y avait l'obligation pour les présidents des républiques de déclarer son patrimoine à l'arrivée au pouvoir et en quittant la présidence. Pour l'instant, Diomaye Faye refuserait de se soumettre à ses souhaits, à cette règle, ce qui ne manque pas de souligner Ousmane Sonko pour montrer qu'il y aurait anguille sous roche.

ce sera la phase finale de la Coupe du Monde et c'est une sorte de guerre fratricide qui va se dérouler entre la France et le Maroc. Bien évidemment, il y a beaucoup de liens entre les deux pays. Il y a une forte communauté marocaine ou des Français d'origine marocaine qui vivent en France et qui sont attachés à la France. Il y a également beaucoup de Français qui vivent au Maroc et de plus en plus de personnes à la retraite vont s'installer au Maroc. Donc beaucoup de liens entre ces deux pays et puis des joueurs qui jouent dans des équipes dont les deux peuples sont fans. Mais au-delà du Maroc, c'est toute l'Afrique également qui soutient cette sélection car ce continent a toujours la part congrue et une faible représentation dans la phase finale de la Coupe du Monde. Une injustice qui bien évidemment découle un peu de ce que l'on connaît déjà dans la composition du Conseil de sécurité. Donc c'est déjà intéressant qu'il y ait un représentant du continent africain à cette phase de la Coupe du Monde, dans l'espoir qu'au minimum le Maroc puisse reproduire son exploit de la dernière Coupe du Monde où elle était arrivée en phase finale. Et bien évidemment, en France, il y a une redoutable armada française qui risque de ne pas laisser beaucoup de chance au Maroc. Mais en face, il y a également du talent. On va forcément se régaler en espérant que ça restera une grande fête sportive et une fête fraternelle.

0: C'était Samangwana dans la chanson La fête au village. Juste avant, c'était la chanson Je m'en fous de ton passé du Tout-Puissant. Ok, déjà signé par Luambo Makiadi. Vous êtes sur Jotama, vous écoutez l'émission Chemin d'Afrique, une production de l'association Congo Interval. Nous allons partager de la musique, des musiques, pour ne pas dire la musique africaine est tellement, elle est diverse. Et je vous invite à retrouver une chanson qui célèbre la fête, qui célèbre la joie, la gaieté. Il s'agit d'un titre de Zaïko Langalanga intitulé Kinkiese.
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J'espère que cette chanson a réveillé beaucoup de souvenirs et certainement suscité beaucoup de nostalgie chez Firmin Akele, les gardiens du temple, qui a vu naître et grandir l'orchestre Zaïko Langalanga. Nous allons partir en Côte d'Ivoire pour écouter celui qui restera, en tout cas, auprès de beaucoup de mélomanes, comme la voix du reggae en Afrique. Il s'agit de Alpha Blondy, que nous allons écouter de la chanson Brigadier Sabatier, non sans saluer Inza Fanny, un Ivoirien très impliqué dans la vie artistique et culturelle de Nantes, et à qui j'ai dit forcément frère.

0: C'était le chanteur congolais Inos B dans la chanson Au clair de la lune. Inos B qui sera dimanche au stade du Roi Baudouin, invité par Koffi Olomide pour son concert anniversaire, car ce chanteur vient de totaliser 70 ans. Il organise à cette occasion. L'organise en tout cas, il joue un concert ce dimanche 12 juillet à Bruxelles au stade du Roi Baudouin. A priori, ça ne se présenterait pas terriblement au niveau de la billetterie qui ne se serait pas vendue comme espérait la star, on le saura, mais le plus important, c'est qu'il livre déjà un bon spectacle sur le plan artistique et qu'il soit irréprochable. Je vous disais donc, Inos B fait partie des invités qui seront sur scène avec Koffi Olomide. Juste avant la chanson que vous avez écoutée, Wind na Luklo est une chanson du Burkinabé Melchior. Vous êtes sur Jet FM, vous écoutez l'émission Chemin d'Afrique, une production de l'association Congo Interval.
1: Giorgio Lito.

C'était Koffi Olomide, successivement dans la chanson Moussoukou Soukou, interprété avec Papa Wemba, et ensuite dans la chanson Loi, qui est sans doute la chanson la plus dansée, la plus jouée pour faire danser le public. C'est en tout cas les témoignages que livrent la plupart des DJ qui jouent de la musique congolaise.

0: C'était la chanson Célia Zozo, un titre signé par Nedou Les Papa Noël, un très très beau guitariste qui a commencé dans les années 50, qui a marqué en tout cas la musique congolaise car il a participé à beaucoup, à la réalisation de beaucoup de chansons. Il a été notamment celui à qui on a recouru quand le gouvernement congolais avait voulu restaurer la musique congolaise et avait décidé à ce que des musiciens puissent réenregistrer ce qui était considéré comme les titres, les premiers titres de la rumba congolaise. Ils ont édité ce que l'on avait appelé l'anthologie de la musique zaïroise et quasiment toutes les chansons avaient été jouées à la guitare solo par Papa Nedoule. Nous sommes à la fin de cette émission. Nous vous remercions de nous avoir suivis. Espérons vous retrouver nombreux la semaine prochaine, jeudi, à partir des 19h. Et toutes mes excuses pour ma voix un peu atteinte par la climatisation à force de vouloir s'abriter de la canicule qui frappe la France. On finit par faire un peu du temps à sa gorge. J'espère que vous avez dû, j'ai réussi à compenser avec de la très bonne musique que je vais vous proposer en nous retrouvant le jeudi prochain à partir des 19h30. Belle soirée chez vous.
1: Melki de Melkia. Aïe!
2: Ça a passé où, hein?
1: C'est le 2-2-6.
2: Hey. Yéric.

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0: Un préambule, voici une présentation faite par l'auteurice.
1: Là où tout est là est un documentaire que j'ai réalisé en 2025 dans le cadre d'une année de formation au Créadoc. Ce projet est né de mon malaise, toujours croissant, à l'égard de la césure que nos sociétés opèrent entre un monde humain et un monde non humain. Une séparation où l'un ne serait qu'une fonctionnalité de l'autre, nous enfermant dans un rapport instrumental, réifiant. Où la nature ne serait qu'une réalité mécanique, prévisible, un stock de ressources à disposition des civilisations humaines, réduite à un décor, une toile de fond, et dont nous ne serions que les techniciens de surface. Une relation limitée au domaine de l'usage, où tout devient muet et sourd. Une relation qui omet les dimensions corporelles, émotionnelles, sensuelles, toutes ces voies d'accès par où ce qui est autre nourrit mon corps et par lesquelles nous prenons place dans ce monde. C'est en cheminant le long du fleuve Charente, de l'estuaire à la source, que j'ai questionné et cherché à déceler les contours de ces relations, les liens visibles et invisibles qui nous relient au milieu. La rivière est multiple, comme les espaces qu'elle lie et sépare, les matières qu'elle charrie et transforme, les êtres qu'elle abrite et nourrit. Lieu de passage, lieu de vie, c'est un espace de croisement des possibles où les relations entre humains et non-humains s'entendent comme on respire. Alors dans ce travail, avant tout, il y a l'écoute. Parce qu'écouter, c'est toujours un peu agrandir le monde. Recueillir les traces, accueillir l'inattendu, tisser des présences. C'est aussi garder la mémoire des instants fugaces de ce qui bruisse, bat, résonne et se transforme. Parce qu'il y a ce que nous savons des rivières et de leurs bassins et ce que nous y ressentons. Parce qu'il y a notre rapport sociétal, politique, à un territoire et notre rapport intime, sensoriel au milieu. De ce temps passé en bordure de rivière, j'ai voulu construire un voyage poétique où cheminent des paroles singulières, des ondes invisibles qui nous immergent dans les récits de ces milieux. La composition qui résulte des enregistrements déployés au fil des saisons tend à une retranscription, un ressenti de ces espaces toujours en mouvement, avec leur cadence propre et les matières qui s'y déposent, y circulent. On sillonne sur les rives, on plonge dans les zones humides pour laisser venir à nous le bruit de fond géologique, les intrications de l'organique et du minéral. Se rendre attentif aux entrelacs du vivant, pour se laisser pénétrer par ces milieux complexes, riches, intriqués, aux frontières toujours mouvantes. Cette composition sonore, je la travaille en miroir de ces milieux, où les frontières entre le réel et l'imaginaire sont poreuses et où ma narration navigue entre trames textuelles et sonores. Il existe bien dans ce documentaire une organisation entre son et voix, mais pas de hiérarchie. Tout s'intègre à une narration sous-jacente, explorant ce que l'on ressent dans les profondeurs de nos chairs et de nos esprits, devant ces paysages et leurs habitants. À cet assemblage des sons du réel et de la multiplicité des voix qui le composent, s'adjoignent les mots recueillis au bord du fleuve. J'ai tendu mon micro au hasard des rencontres, mais je suis aussi allée rencontrer des naturalistes, scientifiques, chercheurs, pour qui la question de notre rapport sensible au monde est centrale à notre développement. Ce que j'ai privilégié de retranscrire de ces entretiens, toujours enregistrés en contexte, ce ne sont pas les mots qui disent ou expliquent ce qu'est le monde, mais plutôt la langue imagée, poétique, la voix comme matière, texture. Le langage humain est ici tissé. J'y ai adjoint des bribes poétiques et réflexives qui viennent s'ajouter à l'ensemble, se combinant en strates, en résonance, dans l'épaisseur des lieux. Dans ce récit, le narrateur est multiforme, la narration polyphonique. Et dans ce travail, chercher la résonance des mots, c'est aussi fouiller la substance même du langage, tenter d'éprouver ce que peut être une parole active, vivante, ancrée dans la vie participative de nos sens, un langage associé à la pulsation d'un lieu. Ainsi, ce documentaire est une invitation à élargir notre regard sur le monde. Un récit sonore comme une invitation à se laisser traverser par une expérience sensible, à déployer nos capacités, à sentir ce qui nous entoure et ce qui nous constitue. Un voyage au cours duquel on s'allie au paysage traversé. Une invitation à être dans son milieu.

0: ici.
1: Être ici. Là.
2: Là.
0: Et maintenant.
1: Quel est le mot qui dit l'ici et maintenant?
0: Qu'est-ce que ça fait d'être ici? Dans cette terre.

0: Il y a beaucoup de souvenirs qui passent comme ça en regardant l'eau quand même. Souvenirs d'enfance, souvenirs... Je suis né près de la mer et j'ai beaucoup voyagé. Et pour moi, ça, c'est un départ vers l'infini, je ne sais pas, vers une autre vie. On est comme, si, comme les coquillages qui sont par terre. On fait partie, mais je sais pas. C'est bouleversant. On ne peut rien dire devant ça. Qu'est-ce qu'on peut dire? Oui, magnifique, extraordinaire. Tous les choses que vous voulez, mais dans les fonds, on ne dit rien. Parce qu'il faut un contact avec elle. Et on est sorti de là. Hein. On vient de là, non?
1: Là. Là, devant l'horizon,
2: où ça s'en
1: va. Ça s'en va et s'ouvre large.
2: Comme une sorte
1: de passerelle,
2: de lisière. Reliant ma présence sur ce bout de terre à l'après, à l'ailleurs, à la promesse de quelque chose de plus, de quelque chose d'autre.

0: là
1: où ça revient, et les proches et les lointains qui s'ouvrent par vagues d'air, pénètrent les pores, circulent par les corps.

j'aime ça. Quand c'est calme comme ça. J'ai besoin de marcher tous les jours et de pouvoir entrer dans la lenteur. Là, m'installer dans un rythme tranquille. Je pourrais presque descendre à la vitesse de la mer, parfois. Et je longe la rivière et j'adore. Je commence par les arbres, puis après ça ouvre sur le port et puis ça ouvre sur la mer. C'est trois milieux un peu différents et au fur et à mesure que je marche, je sens bien que mes poumons ils s'ouvrent et que ma respiration s'amplifie. Si c'est marée haute, j'aime le bruit des vagues. Si c'est marée basse, j'aime le cri des oiseaux sur la vasière. La vasière, on a l'impression d'être dans un bout du monde.

0: Là.
1: Là.
0: Là.
2: Où les
0: Des
2: frontières se floutent.
0: Où les eaux se mêlent. Où la terre boit la tasse. Se frayer un passage par les rives. Une remontée par voie d'eau.
2: Boit la tasse.
0: Comme l'anguille.
3: Des eaux douces,
1: des estuaires et des marais,
3: des rivières et des étangs. Qui naît dans les profondeurs de la mer et remonte le fleuve.
0: Par là, où ça s'entre-pénètre et s'entre-filtre, se dépose et s'assimile.
2: Quand j'étais enfant, on avait la chance, j'étais enfant il y a longtemps, on avait la chance que nos parents n'avaient pas encore peur quand on était dehors. Donc on allait dans les bois, on allait dans les prairies, et je me suis imprégnée de ça lentement. Et j'en avais besoin même d'aller jouer avec les arbres, de regarder les oiseaux, de me pencher sur les fourmis. J'oubliais que c'était dur la vie.

Okay.

0: Ah bah si, il y a deux trucs que j'ai pas encore vu.
1: Alors ceux qui décollent, combattants, avec leur bec
0: ou sur pattes, le ventre blanc, le dos noir.
1: Il y a un bec un peu plus long, plus fin. Il se tient plus droit, on dirait qu'il est...
0: Et là on voit qu'il y a deux autres espèces qui sont arrivées, je sais pas si tu les as donc vues.
1: Et si t'attends qu'on relève la tête, tac. Ça c'est le chevalier cul blanc. Ah si, t'en es là, c'est près de nous là. Une à vos 7.

0: Lucas, une deuxième chez moi.
1: C'est depuis que je suis tout petit que je m'intéresse aux oiseaux. Bon, ça, c'est une passion qui m'était transmise par surtout par mon papa. Voilà. Donc, ça a commencé par les oiseaux du jardin, en mettant des mangeoires l'hiver pour avoir le petit rouge-gorge, les mésanges, les verdiers, les pinsons venir à la mangeoire. Et puis après, une fois que tu grandis, que tu as ton petit vélo, hop, une petite paire de jumelles, tu vas t'intéresser aux oiseaux autour de chez toi. Et puis voilà. Puis après, c'est les oiseaux qui vont dans la forêt. Puis une fois que tu es ici en Charente-Maritime, ce qui est génial, c'est qu'on a plein de zones de marais qui sont des zones très très riches pour les oiseaux. Donc c'est... C'est quoi dire? C'est reposant, c'est... Et ben. Alors, des fois, tu sais pas pourquoi tu es... Ah, je peux y rester des heures sans me lasser, il y a toujours quelque chose à observer, toujours en mouvement, c'est toujours...

0: Une assemblée.
1: Fluide. Aqueux.
2: Un assemblage de matière en mouvement.
0: Une assemblée.
1: Dense.
0: Dense. De corps.
1: Fluent.
0: En mouvement.
2: De l'épaisseur
0: du temps
2: et du murmure des,
0: du
2: mémoires.
0: Murmure des mémoires, où les vies et les morts
2: se décomposent
0: et recomposent. Une assemblée.
2: Un assemblage de matière en mouvement, de cadence, en flux et en flot, de la polyphonie des voix faite de bruissements et d'éclats. Toutes ces voix rassemblées qui font un lieu, la pulsation d'un lieu, de l'ici, en tous sens.

Puis un jour, on m'a dit, tu veux pas venir remplacer quelqu'un sur une classe de mère? Et pendant 3 semaines, on était les 3/4 du temps dehors, mais on était dehors à faire des sciences. De la géographie, de l'histoire, de l'économie du littoral, de la géologie, de l'ornithologie. Que les trucs en logis, là. Et les gamins, ils étaient contents, ils apprenaient de manière active, pédagogique. Et quand on revoyait les enfants après, pour faire des petits bilans, pour leur demander comment ils allaient, ils nous parlaient de la maîtresse en pyjama, ils nous parlaient du match de foot sur la prairie, ils nous parlaient de la boum, ils nous parlaient du moule frite, un peu de la pêche à pied. Ils nous parlaient de presque tout, en fait, sauf de la mer. Du coup, j'ai commencé à avoir des doutes un peu sur la pratique. Je me disais, qu'est-ce qui se passe? Enfin, moi, en tous les cas, mais toute l'équipe avait envie de créer une relation sensible, émotionnelle, heureuse avec le milieu. L'hypothèse de travail, c'était comment le monde non humain, les milieux dans lesquels on vit, qu'on traverse, dans lesquels on s'installe, avec lesquels on a un peu de conversation, comment ils participent aussi à qui l'on est, à qui l'on devient. Et là, ça a été tournant de vie pour moi. Il y a ma vie avant et ma vie après ça. Il fallait que je donne de l'amplitude au temps libre, que je donne de l'amplitude aussi à la pédagogie de l'imaginaire, faire de la poésie, faire du dessin, faire de la peinture, rester des heures à regarder les vagues, les laisser entrer en rêverie, les enfants. Et les propos entre le début et la fin sont énormes. C'est au début, la mer, c'est 70% de la planète. Dedans, il y a des poissons, on peut se baigner. Il y a des bateaux qui naviguent, il y a des bateaux qui pêchent. Parfois, il y a de la pollution. Et à la fin, par exemple, Océane, son texte, ça commence par « Bonjour, Madame la mer. Aujourd'hui, êtes-vous énervée, fatiguée ou au contraire joyeuse et éveillée? Je crois le deviner. » On passe d'une écriture distanciée, objective, sans pronom à la première personne, sans dire « je », on dit « on », c'est « on », à une écriture très impliquée, très engagée. Je voudrais bien la revoir, cet Océane, et revoir le petit Pierre. Alors les deux là qui m'ont marqué, ils s'appelaient Pierre et Océane. Et Pierre, il a construit son rapport à la mer, avec les cailloux, avec les galets, avec les rochers, avec le sable, il sculptait le sable et les petits cailloux qu'il ramassait sur la plage, il les mettait dans sa poche pour les ramener à Paris. À l'entretien, je lui dis, tu vas en faire quoi à Paris? Je vais les mettre sous un microscope, je suis sûre qu'à l'intérieur, il y a une boule qui brille tout le temps.

0: y en a. T'en as aussi?
1: Non, je regarde s'il y en a d'autres endroits, mais... Ah si, là il y en a, ouais.
2: Cherche toujours ce qu'on n'a pas.
1: Ah oui, il y en a. Ouais, là il y en a plein.
2: Et on ne l'a pas parce qu'on ne s'arrête pas à écouter ce que nous dit le monde et à entrer en dialogue avec le monde et à agrandir notre notre moi, notre soi.
0: On peut encore trop tôt, on peut pas voir les petites tétards.
3: Tu vois cette masse. Voilà. Même là, il y en a une, en fait.
2: Faire qu'il y a de l'interaction qui se joue entre moi et ce qui m'entoure, à regarder comment les choses fourmillent entre moi et le monde. Et comment ça me constitue, comment ça me grandit, comment ça me nourrit, comment ça m'apaise.
3: Moi j'aime beaucoup aussi reconnaître les paysages. Sans trop le formuler, tu sais que tu vas rencontrer telle ou telle espèce, quoi. D'avoir ce genre de paysage avec une mare au milieu. Et que donc les plantes qu'on trouve là, elles sont... C'est elles qui t'envoient ce signal, mais en même temps, du coup, tu t'apprêtes à les reconnaître.

0: Ça jacasse là, c'est bien.
1: Moi j'aime ça, j'adore vraiment. Je me suis rendu compte qu'en m'y intéressant un peu, un des moyens mémotechniques que j'ai, c'est de... En fait, ça réveille des sous... Enfin, je sais que je les ai entendus, par exemple, dans mon enfance, sauf que quand j'étais petite, j'ai jamais... Je me suis pas demandé qui chante ça. Et maintenant, quand j'entends, je vois... je ressens chez mes parents. Et donc, je sais que tel chant que j'entends de telle manière chez mes parents, en fait, c'est telle espèce. Il y a ce truc de mettre un nom sur des chants que j'ai toujours connus et que maintenant, je reconnais encore mieux. Et puis du coup, ça fait que les oiseaux sont présents même quand tu les vois pas trop. Mmh.

0: C'est ça qui est pas mal aussi, après, t'apprends un peu à raconter les histoires des lieux en fonction de ceux qui les habitent. Pas que les humains.
1: Je sais pas par où il était passé, si tu dois aller voir.
0: Tac.

0: On a pris ça. Là, on est ici.
1: Ah, on est là ?
0: Ouais.
1: Ok.
0: Là, ici.
1: Ok.
0: Du coup, après, tu vois, vous pouvez revenir.
1: Et si on prend à gauche, on arrive.
0: Après, en soi, tu vas ici et là.
1: Là, j'y suis allé me promener au début du printemps. Il y a 25-30 espèces, quoi. Et elles sont pas apparues. Enfin, elles sont pas matérialisées comme ça. Juste le fait de réussir à faire attention à elles, et ben, waouh, en fait, elles apparaissent. On se rend compte que le monde, il est rempli, quoi. Avant, c'était de l'herbe. Maintenant, il y a de la fétuque, il y a de la ciguë, il y a des géraniums et du lierre. Et tu te dis, mais en fait, ça remplit complètement.
0: Mais tu croises beaucoup plus de gens dans ta journée, du coup. Enfin, toi, tu vas croiser le rouge-gorge, la mésange, le merle. Et puis les plantes aussi, le prunelier qui sort ce bourgeon, du coup tu vas le remarquer, tu vas lui dire bonjour. Enfin, ouais, les journées et les lieux sont vachement plus remplis, quoi.
1: C'est une capacité aussi d'ancrage à un espace qui est super puissante. On peut pas être malheureux quand tu connais, quand tu arrives à t'émerveiller de si peu de choses, c'est super fort, quoi.

Laisser son regard flotter là par-dessus l'eau, mais ces moments de rêverie, mais c'est tellement ressourçant, rien que ça. Laisser son regard flotter, se flotter. Sur l'eau, dans l'eau.

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Regardez, je commence à être saoule et je bégaye. Et c'est absolument horrible parce que ce que je dis, je le pense réellement. Mais je dois rester tout le temps avec vous. Tellement je me sens heureuse. Je me sens aimée par vous deux. Et l'autre qui me regarde avec ses yeux en couille de mythe, d'un air sournois en pensant « Oui, ma petite, tu vas toujours poser, mais je t'aurai. » Je vous en prie, Alexandre, je joue pas la comédie, mais qu'est-ce que vous croyez? Pour moi, il n'y a pas de pute. 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Tu peux sucer n'importe qui et faire baiser par n'importe qui, mais pas une pute. D'accord. Il n'y a pas de pute sur Terre, putain, comprends-le. Et tu le comprends certainement. La femme qui est mariée, qui est heureuse,

aide des sexes. Qu'est-ce que tu crois?

J'ai pris un maximum d'amour. 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Il faut m'exciter un maximum, rien à foutre. Si les gens pouvaient piger une seule fois pour toutes que baiser c'est de la merde. Qu'il y a une seule chose très belle.

mon désiré, tu sais. Mon désiré, parce que j'avais un gros cul qui peut être éventuellement désirable. Les très jolis seins, ils sont très désirables. Ma bouche n'est pas mal non plus.

vraiment pas. 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
1: Chacun peut décrypter selon ce qu'il a lui-même dans sa propre mémoire. 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
2: On avait envie que le visiteur ou quelqu'un qui vient dans un endroit, tout d'un coup,

0: se retrouvait en face de quelque chose où mentalement il pouvait peut-être se réduire et commencer à déambuler à l'intérieur des espaces qu'on avait recréés.
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